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1: Il est 3 heures.

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1: Il est 4 heures.

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1: Il est 5 heures.

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1: Il est 6 heures.

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1: Il est 7 heures.

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1: Bonjour, bienvenue et merci d'écouter Radio Lodève. Nous sommes samedi, il est 7h15, l'heure de retrouver tout de suite l'horoscope présenté par Sylvie et Thierry. Bonjour.
2: Bonjour à tous, heureux de vous retrouver pour votre horoscope de ce 1er août. Bonne fête à Alphonse. Alors, avez-vous le soutien des planètes ?
3: Eh bien, les béliers, évitez les sujets délicats.
2: Taureau, ne cherchez pas à avoir le dernier mot au risque de vous heurter à une personne qui vous est proche.
3: Gémeaux, vous vous sentez enfin prêt à pardonner, que ce soit à vous-même ou aux autres. Et oui, cela vous permet d'avancer.
2: Cancer, votre esprit novateur vous pousse à prendre des risques, de nouvelles idées germent dans votre esprit.
3: Les lions, une très bonne journée pour vous. Vous aurez la pêche et saurez vous y prendre pour obtenir le meilleur des autres.
2: Vierge, vous aurez envie d'explorer de nouveaux horizons. Vous ne manquerez pas d'idées.
3: Vous qui êtes balance, eh bien la communication sera au premier plan. Vous aurez une réponse à une demande.
2: Scorpion, Saturne vous freine à tous les niveaux, alors ne commencez rien d'important aujourd'hui.
3: Sagittaire, ne laissez pas les épreuves vous décourager. Elles sont un test de votre détermination.
2: Capricorne, cette journée est l'occasion de mettre en place des rituels pour alléger votre esprit, apaiser votre corps.
3: Verseau, vous allez devoir voir la vérité en face, malheureusement sans prendre de pincettes.
2: Enfin Poisson, cette journée sera marquée par des contraintes et une tendance à y réagir de manière un peu trop vive pour certains. À demain pour un nouvel horoscope. Nous fêterons Julien.

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1: Il est 8h.
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0: Bonjour, bienvenue et merci d'écouter Radio Lodève. Nous sommes samedi, il est 8h15 et il est l'heure de retrouver l'horoscope présenté par Sylvie et Thierry.
1: Bonjour à tous, heureux de vous retrouver pour votre horoscope de ce 1er août. Bonne fête à Alphonse. Alors, avez-vous le soutien des planètes ?
2: Eh bien, les béliers, évitez les sujets délicats.
1: Taureau, ne cherchez pas à avoir le dernier mot au risque de vous heurter à une personne qui vous est proche.
2: Gémeaux, vous vous sentez enfin prêt à pardonner, que ce soit à vous-même ou aux autres. Et oui, cela vous permet d'avancer.
1: Cancer, votre esprit novateur vous pousse à prendre des risques, de nouvelles idées germent dans votre esprit.
2: Les lions, une très bonne journée pour vous. Vous aurez la pêche et saurez vous y prendre pour obtenir le meilleur des autres.
1: Vierge, vous aurez envie d'explorer de nouveaux horizons. Vous ne manquerez pas d'idées.
2: Vous qui êtes balance, eh bien la communication sera au premier plan. Vous aurez une réponse à une demande.
1: Scorpion, Saturne vous freine à tous les niveaux, alors ne commencez rien d'important aujourd'hui.
2: Sagittaire, ne laissez pas les épreuves vous décourager. Elles sont un test de votre détermination.
1: Capricorne, cette journée est l'occasion de mettre en place des rituels pour alléger votre esprit, apaiser votre corps.
2: Verseau, vous allez devoir voir la vérité en face, malheureusement sans prendre de pincettes.
1: Enfin Poisson, cette journée sera marquée par des contraintes et une tendance à y réagir de manière un peu trop vive pour certains. À demain pour un nouvel horoscope. Nous fêterons Julien. Bon, oui.

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0: Bonjour, bienvenue et merci d'écouter Radio Lodève. Il est 8h30, tout de suite retrouver les expositions à voir dans la région proposées et présentées par Anne Martinez.
1: Les expositions à visiter sur le territoire. La Galerie Fleurie à Lodève accueille les œuvres d'un artiste incroyable, le peintre David Chambard. Sa monographie, Partir à l'aventure avec la peinture, retrace 50 années de création. Exposée en galerie à Paris, aux USA, en Chine, son œuvre est multiforme, poétique et libre. Une exposition à voir jusqu'au 1er août, à visiter le jeudi, vendredi et samedi, de 10h à midi et de 15h à 19h, au 10 rue Fleury à Lodève, à la Galerie Fleury. Dans le cadre du sentier artistique de Mourez, l'exposition Landart Pluriel est présentée jusqu'au 30 août. Pluriel avec les artistes Christian Russaille, Shérif Guéchoum, Déby Delot, Ea, Claire Grimbert, Fredo, Gabi Campbell, Ika Silva Art, Jacqueline Brun, les vitraux de Gaël, Moreno, Pascal Guillou Dicelli, Philippe Martin, Sophia Lindsay Burns, Sophie Jolivet, Smack, Tuan Gazagnès et Zouzou. Pluriel, l'exposition Landart sur le sentier artistique de Mourez, à Mourez, c'est jusqu'au 30 août. L'exposition Celle, une histoire hors du commun, retrace l'histoire du village de Celle au Salagou, de l'expropriation à aujourd'hui à travers photographies et archives. Elle invite à comprendre cette histoire et témoigne d'un combat local à portée universelle, celui de la reprise en main des territoires par leurs habitants. Cette exposition est réalisée grâce aux dons de photos et documents compilés par Mireille Nougaret depuis son expropriation en 1969, alors âgée de 16 ans, puis léguée à l'association Vivoncelle. L'exposition Celle, une histoire hors du commun, est à visiter à l'église du village de Celle jusqu'au 31 août, le vendredi, samedi, de 10h à 18h en entrée libre. Une exposition organisée par l'association Vivons Celle. Exposition printemps-été du 18 avril au 30 août. Art aborigène, le temps du rêve. C'est le musée de Lodève qui accueille cette exposition. Les aborigènes d'Australie sont détenteurs de la culture continue la plus ancienne du monde. Ses origines remontent à plus de 65 000 ans. Restée secrète pendant des dizaines de milliers d'années, cette culture s'est révélée au monde à travers des peintures sur toile à partir du milieu du XXe siècle. Le musée de Lodève vous invite à découvrir des œuvres inoptiques. Cet art dévoile tout un système de connaissances. Un modèle de vie où l'humain ne possède pas la terre, mais vit en harmonie avec elle. Le temps du rêve désigne le récit mythologique fondateur des aborigènes. Il raconte l'époque où les ancêtres ont façonné le monde et établi les lois encore en vigueur aujourd'hui. Les peintures et sculptures présentées, créées entre 1990 et 2020, sont issues de la collection Allison et Peter Wicklin et proviennent de différentes régions d'Australie. Les visiteurs pourront admirer des œuvres emblématiques de centres artistiques majeurs, ainsi que des créations d'artistes renommés. Art aborigène, le temps du rêve, c'est au musée de Lodève du 18 avril au 30 août. La galerie des Reynardes, dans la Grand Rue à Lodève, présente sa nouvelle exposition « Conversation improbable ». Une exposition de différents artistes, Arnal, Arango, Aubert, Bassager, Bequillo, Bonin, Charada, Lippi, Lé, Louba, Patroni ou encore Schnowing. Cette exposition « Conversation improbable » sera présentée jusqu'au 31 août. La galerie des Reynardes, c'est à Lodève, c'est dans la Grand Rue. Aux Marches du Palais à Lodève vous propose l'exposition Gaston Arnal, sculpteur, rétrospective 1933-2024. Gaston Arnal fait la connaissance à 14 ans du sculpteur lodévois Paul Dardet, dont il deviendra l'élève et qui l'influencera dans son parcours d'artiste et d'humaniste. Ensemble, ils ont partagé des centres d'intérêt reliant l'archéologie et les traditions artistiques ancestrales. Dardet va l'initier à différents modes d'expression, notamment l'art argile et la pierre en taille directe. Il incite à suivre la formation des Beaux-Arts de Montpellier pour obtenir le CAPES d'art plastique qui le mènera à enseigner le dessin pendant 10 ans dans des lycées de l'Hérault. En 72, suite à un doctorat en préhistoire, il entre au CNRS en tant que chercheur en archéologie et devient un spécialiste reconnu de la céramologie expérimentale. En parallèle, il continue son activité artistique pour améliorer sa technique en utilisant désormais l'argile comme matière de base pour affiner ses recherches d'esthétisme dans ses nouvelles créations. Il réalisa des moulages de ses sculptures pour les créer ensuite soit en plâtre, en terre cuite, en plomb, en résine ou en bronze. En 1994, il prend une retraite anticipée pour s'adonner pleinement à sa passion de la sculpture. Gaston Arnal a été élève de Paul Dardet. Cette rétrospective vous est proposée aux Marches du Palais à Lodève, une exposition présentée jusqu'au 31 décembre. L'ancienne abbaye d'Agnan accueille Raymond Depardon, Le bonheur est dans l'image. Une exposition présentée du 3 juillet au 1er novembre. Au fil d'une sélection de plus de 90 photographies emblématiques, venez découvrir et apprécier le regard singulier porté par Raymond Depardon sur les grands événements du XXe siècle. Les étendues sauvages, les communes du territoire, les hommes et les femmes qui ont croisé sa route. Découvrez l'exposition du mercredi au dimanche de 10h30 à 12h30 et de 14h à 18h30. Visite guidée le dimanche et le mercredi à 11h. Visite guidée et découverte flash de l'abbaye le vendredi à 10h. La mairie d'Agnan présente l'exposition « Le temps du rêve » de Julien Rouard à la chapelle des pénitents. À travers cette exposition, Julien Rouard vous propose une immersion dans la biodiversité de l'Hérault au reste du monde, Australie, Guyane, Maroc, en passant par la faune de France. Entre scène animalière et macrophotographie, il cherche à révéler ce que l'œil ne perçoit pas toujours, une texture, un regard, une symétrie parfaite. Les portraits de face, notamment ceux des mantes, créent un face-à-face direct presque intime. Une place particulière est donnée aux mal-aimés, serpents, araignées, non pour provoquer, mais pour inviter à regarder autrement. Au-delà des images, Julien Rouard vous propose également un voyage pédagogique. Des informations et clés de compréhension accompagnent les photographies afin d'en apprendre davantage sur ces êtres vivants qui nous entourent et sur leur rôle essentiel dans l'équilibre du vivant. L'intention du photographe est simple, susciter l'émerveillement, éveiller la curiosité et encourager un regard plus attentif sur le monde sauvage, ici même, autour de nous. Avec cette exposition, Le temps du rêve de Julien Rouard à Agnan, le vivant s'expose en grand. Derrière son objectif l'Agnanais, Julien Rouard sublime le vivant. Durant toute la période estivale, Julien Rouard investit les ruelles d'Agnan avec une exposition à ciel ouvert et dans la chapelle des pénitents consacrée à la petite faune héroltaise et d'ailleurs. Insectes, reptiles, amphibiens deviennent sous son regard de véritables œuvres d'art. C'est une vraie rencontre qui s'impose entre l'animal et le spectateur. L'art sublime et vient bousculer le regard et faire évoluer les pensées. Le temps du rêve, une exposition présentée jusqu'au 13 septembre à la chapelle des pénitents à Agnan. L'exposition est ouverte les mercredis, jeudis, vendredis et samedis de 16h30 à 19h30, les dimanches de 10h30 à 12h30 et de 16h30 à 19h30. Le temps du rêve, l'exposition de Julien Rouard est présentée à la chapelle des pénitents à Agnan jusqu'au 13 septembre. Au-delà de la carte postale dans 6 communes de la vallée de l'Hérault. Depuis le 11 mai, l'exposition Au-delà de la carte postale est visible dans 6 bibliothèques de la vallée de l'Hérault. Le public est invité à découvrir une série de photographies retraçant l'évolution des paysages des communes du territoire sous l'œil de Raymond Depardon et des photographies de l'Observatoire photographique des paysages du grand site de France Gorge de l'Hérault, Saint-Guilhem-le-Désert. Jusqu'au 31 juillet, dans les bibliothèques d'Agnan, Saint-Bosile-de-la-Sylve, Montarnot, au Mont-Pérou, Pouzol et Tressan, les visiteurs pourront ainsi comprendre comment les activités humaines transforment les paysages naturels et habités et influencent l'environnement quotidien. L'exposition est proposée par les services patrimoine, Grand Site de France et Lecture publique de la communauté de communes Vallée de l'Hérault.
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Le cause du Larzac. Une histoire, un plateau et des hommes. La semaine dernière, nous avons traversé le Causse, cette lande balayée par tous les vents. Nous l'avons abordée sur un plan social, économique et culturel. Aujourd'hui, nous allons parcourir une nouvelle fois cette lande aux mille rebondissements en évoquant son histoire, celle dont les traces attirent encore les visiteurs puisqu'elles sont toujours explorables. Cette période mémorable qui interpelle suscite toujours une admiration sans limite pour un peuple courageux, intelligent et généreux. Le Causse du Larzac porte l'empreinte de cette fameuse histoire. Située dans des lieux stratégiques, plusieurs villages du Larzac témoignent de la présence d'abord des Templiers, puis des Hospitaliers. Carrefour de l'histoire médiévale, les commanderies portent l'empreinte des événements des XIIe et XIVe siècles. Ces deux ordres, à caractère religieux, sont aussi garants des batailles décisives et des rencontres diplomatiques. Ils ont aussi contribué à agrandir et à protéger les habitations. Ainsi, les commanderies, construites par des ordres militaires religieux, ont pu servir de base stratégique et économique. Elles ont joué aussi un rôle capital, pour ne pas dire vital, en termes de protection, de développement et de gestion des territoires. Mais revenons un instant sur l'origine de cette histoire qui remonte au temps des croisades. La première croisade, prêchée en 1095 par le pape Urbain II à Clermont-Ferrand, se termine en 1099 par la prise de Jérusalem par les croisés. À la suite de cette conquête spectaculaire, le nombre de pèlerinages pour la ville sainte augmente alors de façon importante. Quelques années plus tard, en raison de l'insécurité qui règne en Terre Sainte, constituée alors en état latin, apparaissent deux ordres religieux chargés de la protection des pèlerins. D'abord, l'ordre des Hospitaliers, créé en 1113, dont la mission est l'accueil et le soin des pèlerins. Puis quelques années plus tard, l'ordre des Templiers, créé en 1129. C'est un ordre militaire qui assure la protection des pèlerins. Et sur le Causse, ces deux ordres occupent successivement la commanderie du Larzac, dans un premier temps les Chevaliers du Temple, de 1152 à 1307, et ensuite les Hospitaliers, de 1312 à 1792, c'est-à-dire jusqu'au trouble de la Révolution française. Mais qui sont les Templiers? Il s'agit d'une milice des pauvres chevaliers du Christ qui va devenir l'ordre du Temple, créé à Jérusalem par le chevalier Hugues de Pin. C'est le premier ordre à la fois religieux et militaire, la première armée permanente du Moyen-Âge. Les moines-soldats, comme on les appelle, s'engagent à faire profession monastique, tout en assurant militairement la protection des pèlerins et la défense de la Terre Sainte. Maintenant, parlons des Hospitaliers. Comme les Templiers, l'ordre est créé en Orient. Leur mission originelle est d'accueillir, de soigner et d'offrir l'hospitalité. Leur rôle de protection des pèlerins arrivera un peu plus tard. Ainsi, ils deviennent un ordre à la fois militaire et religieux.

Sous leur direction, les sites continuent à prospérer, assurant une fonction militaire, car depuis ce centre, on s'engage et on part pour les croisades. On ne se soumet pas seulement à une emprise religieuse, non. Ici, on cherche à améliorer les conditions de vie de chacun et on procède au développement de l'activité agricole. En leur temps, les Templiers, eux, apportent des nouvelles techniques et innovent avec des pratiques agricoles encore jamais appliquées, comme l'irrigation et la rotation des cultures, ce qui optimise considérablement la production alimentaire, permettant ainsi une autonomie et une autodistribution efficaces pour l'approvisionnement régulier des commandes militaires. Par exemple, les fruits et légumes cultivés sur ces terres contribuent à nourrir les membres de l'ordre et par conséquent, ces pratiques s'étendent aux populations environnantes qui bénéficient de ces méthodes. Ces échanges interactifs entre les Templiers et la communauté locale contribuent au développement économique de la région. Aujourd'hui encore, cet héritage templier, novateur pour l'époque, perdure dans les pratiques agricoles modernes. Ainsi, on peut mesurer la portée de cette influence templière. Maintenant, concernant le bâti, construit sur plusieurs siècles, les bourgs templiers présentent quelques différences architecturales. Il s'agit d'un mélange d'époques et de styles qui témoigne de l'évolution de l'architecture médiévale. On le constate notamment sur les fortifications et sur les monuments de culte solennel. Pour précision, la fondation de la plupart des bastides hospitalières et templières s'échelonne entre 1275 et le début du XIVe siècle. Les partenaires présentent quelques divers intérêts qui peuvent être d'ordre matériel ou politique. Cependant, réputés pour leur discipline et leur organisation, les chevaliers du Temple utilisent les commanderies du Larzac comme terrain de formation pour les jeunes générations. Mais ce n'est pas seulement une caserne d'apprentissage pour devenir un soldat. C'est aussi un lieu où on accueille les blessés des différentes batailles. Autrement dit, c'est aussi un centre hospitalier. Et ces structures hospitalières témoignent de l'engagement des Templiers envers leur mission, tandis que les commanderies s'affirment comme des bastions de l'ordre sur le chemin des croisades. Victime du conflit entre le pape, encore installé en Avignon, et le roi Philippe le Bel, l'ordre du Temple est dissous en 1312 par Clément V, et les commanderies sont confiées aux hospitaliers. Trois siècles plus tard, en 1530, des hospitaliers reçoivent des mains de l'empereur Charles Quint l'île de Malte en Méditerranée et prennent alors le nom de chevalier de l'ordre de Malte. Aujourd'hui, l'ordre des hospitaliers devenu les chevaliers de l'ordre de Malte existe toujours. La vocation des chevaliers est avant tout d'ordre humanitaire et ce, dans le monde entier. Si vous avez l'occasion de visiter Malte, vous remarquerez dans la cathédrale Saint-Jean de La Valette le sol en marbre. Il est complètement formé de plaques funéraires où sont représentés 405 chevaliers de l'ordre de Malte. Les plaques sont décorées de symboles héraldiques, de motifs religieux, de trophées militaires, entre autres. En 2007, les Templiers sont réhabilités par l'Église catholique.

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0: précisément 9h30 en ce samedi matin sur Radio Lodev. Je vous propose de retrouver par ici les sorties, c'est la chronique cinéma et c'est présenté par Cédric Rémy.
1: Bonjour, bienvenue et merci d'écouter Radio Lodev. Par ici, les sorties, c'est la chronique cinéma. Comme tous les mercredis, on se retrouve pour parler de l'actualité cinéma. Des films qui sortent en ce mercredi 29 juillet 2026. On parle tout d'abord du film I Want to Sex de Greg Araki avec Olivia Wilde, Cooper Hoffman et Charlie XCX. Elliot, un jeune homme naïf en quête de sens, décroche le poste de ses rêves auprès d'Erika Tracy, artiste provocatrice et figure incontournable de la scène artistique. Lorsqu'elle décide de faire de lui sa muse sexuelle, ses fantasmes les plus audacieux semblent devenir réalité. On écoute la bande annonce.
2: Elliot, Erika veut te voir dans son bureau.
3: Moi ?
4: Viens là que je te regarde. Non, pas en marchant. Je préférerais que tu rampes.
3: Comme la plupart des gens de mon âge, j'ai des sentiments assez confus et contradictoires à propos du sexe.
4: T'as une copine ?
3: Oui, j'ai une copine.
5: T'as bientôt fini ?
4: Parfait, tu vas pas être relou.
3: Relou ?
4: Si on baise. Votre relation avec votre employeur était principalement de nature sexuelle? Pardon?
3: Oui.
4: Pourquoi tous ces plans cul n'arrivent qu'à toi? Ça me saoule. T'es un astronaute du sexe qui veut explorer les confins et limites de cet univers. J'ai envie d'un plan à trois, mais il faut que ce soit maintenant. Et si je plais pas?
3: Oh, t'inquiète, je lui ai envoyé une photo.
4: Quelle photo? On est pas sérieux, j'ai l'argent dans le jardin sur cette photo.
3: Salut. Je suis l'esclave de son vagin.
6: Ouais, bienvenue au club.
3: Je pense tout le temps à toi, comme si je pouvais pas changer de chaîne.
4: C'est parfaitement normal.
7: On a vraiment besoin que vous nous racontiez toute l'histoire.
3: Ce qu'on vit, c'est unique, non?
4: C'est strictement sexuel, tu l'as bien compris.
7: T'es pas le premier, tu seras pas le dernier.
8: J'ai tout perdu à cause de toi, moi.
3: Je suis un suspect ou quoi?
8: Pourquoi tu fais ça?
4: Parce que t'aimes ça, mon chou.
3: Erika, arrête!
4: J'ai l'impression que je tombe amoureuse de toi.
3: C'est vrai?
4: Non, je me fous de ta gueule.
3: C'était génial!
4: Ouais.
1: L'actualité cinéma, c'est la comédie romantique Les Matins Merveilleux, un film d'Avril Besson avec India Air, Raya Martini et Eric Antonin. Deux vieux vinyles disco dans le coffre de sa Twingo, à peine remise de la mort de sa grand-mère, Charlie roule. Elle ne sait pas encore que ses disques ressusciteront les pas de danse de sa mère dans les yeux humides de Titou, Camiste River, ni qu'une plage méditerranéenne désertée sera le théâtre de sa rencontre avec Marina, qui rêve son idéal de liberté dans la pizzeria du village. On écoute la bonne annonce.
9: Vous me disiez que la défunte était dans son lit.
10: Ça va, toi?
11: Pas ouf. J'ai pas de thunes, pas de mec, pas d'enfant, mais j'ai une tombe. La caisse de disques vinyle à la cave pour Thierry.
12: Vas-y, prends tes affaires et suis-moi. On dort pas dans une Clio, quoi. Tu viens faire quoi, cavalier?
11: Tu dois livrer un colis.
12: La poste, tu connais pas?
11: Je suis la petite fille d'Elisabeth Gastin.
12: Charlie, pardon, mais dis-toi, c'est lui.
11: Vous connaissez ma mère?
13: Tu es la fille à Florence?
11: Je me demande si ma grand-mère a pas fait tout ça pour que je puisse vous retrouver.
12: T'es tendue un peu, non?
11: En ce moment?
12: En général.
11: Je sais pas.
12: Allez, viens, on essaie autre chose.
11: J'ai pas très envie de rentrer chez moi, en fait.
12: Figure-toi qu'elle va apprendre à danser le disco.
13: Sérieux?
11: Il pleut, mes parents me souffrent.
13: Tu ris aussi, tu lui ressembles, Florence.

0: moi, je suis pas très attentive.
1: C'est ça qui fait ton charme aussi.
2: Si t'as envie, je te chope, moi je te chope. Hein.
0: Ah non, j'ai pas envie que tu me chopes la
3: cible. Je peux te.
0: Non, non, ça va aller vraiment.
4: L'actualité cinéma, c'est le film d'action d'aventure fantastique Spider-Man Brand New Day de Destin Daniel Cretton avec Tom Holland, Zendaya et Sadie Sink. C'est un tout nouveau jour pour Peter Parker. Dans un monde qui ne se souvient plus de lui, il poursuit sans relâche sa lutte contre la criminalité. Mais le sentiment d'avoir été oublié par ses amis qui avancent désormais sans lui provoque un changement chez Peter qu'il n'est peut-être pas en mesure de contrôler. On écoute la bande-annonce.
5: J'y crois pas, notre premier jour à la fac. MJ, abuse pas, essaie de nous faire croire que c'est pas le plus beau jour de ta vie.
6: Tu veux pas?
5: Ah, j'en étais sûr.

0: Salut, je m'appelle Peter Parker. Vous vous souvenez pas de moi, mais on se connaissait. Une catastrophe allait se produire et le seul moyen de l'éviter, c'était que tout le monde oublie mon existence. Parce que je suis pas que Peter Parker. Je suis Spider-Man.
1: T'es pas bien, Frank ? Tu m'as percuté avec ton faucon !
2: Arrête un peu de chouiner.
3: Ah, tu veux jouer ?
2: Sale pute.
4: Rentre chez toi !
0: Parfois, Spider-Man doit faire des choix difficiles, même si ça brise le cœur de Peter Parker. Qu'est-ce qui m'arrive ? Excusez-moi, Dr. Banner, j'ai besoin de votre aide.
5: C'est quoi votre nom déjà ?
6: Si l'ADN est en train de muter, ce pourrait être extrêmement dangereux.
7: Les araignées ont trois stades dans leur vie. Quand l'araignée est entre deux stades, elle peut se retrouver momentanément vulnérable.
8: On est face à un danger qu'on ne peut pas maîtriser. Qu'on ne peut même pas voir.
9: Ne te mets pas au travers de ma route.
10: Ça a l'air KO, mon gars.
7: Mais pour les araignées qui

0: Jennifer.
1: Oh, c'est juste un cadeau de bienvenue.
0: Moi, c'est MJ.
1: Et moi, je suis qu'un voisin du bout du couloir.
0: Le voisin sympa du palier.
2: Et bien voilà en gros pour l'actualité cinéma de ce mercredi 29 juillet 2026. À la semaine prochaine.

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1: Il est 10h. Vous êtes à l'écoute de Radio Lodève, il est 10h et voici la rediffusion de la chronique Lo Mescladis, chronique en occitan proposée par Bobby, le Conte Jair.
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0: De grande taille, son brandis portate al cor de las festas locales, entraîne le monde des passages et les autochtones dans une ronde de convivialité et de parages. À qui, quelques animaux emblématiques des rau, le poulet de Pézenard, le camel de Béziers, le camel de Béziers, le camel de Béziers, le camel de Béziers, le vieux de Meza, ou encore l'Asse de Gignac, le bouc de Pauillac, ou la cabre de Montagnac. À quel dossier, sur la ronde d'Estoutin, est enrichi par le dialogue des 12 personnages, Ninoya et Samirut, qui vous ajoute à comprendre l'histoire de Toutain. Travail réalisé par la Fédération Toutémique en 2024. La conception du papier genre et les illustrations sont de Gérard Garcia. Le librette, c'est l'écriture du texte de Gérard Hiru, avec le conseil abisats de Claudia Rang. Les mousses de Ninoyo et de Saberut sont enregistrées par Noémir Salmerou et Joris Caligari. Un dossier de qualité, en délégance, en l'outil de la Fédération Toutémique. Beirin, la Toutémateque. Un ouvrage réalisé dans le soutien de la Régie Occitanie et le Théâtre Vau. Alors, à votre ciselle, pega! 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
1: Bonjour, bienvenue et merci d'écouter Radio Lodève. Nous sommes samedi 10h15, l'heure de faire les petites annonces gratuites et on commence avec tout d'abord une personne sérieuse de 78 ans recherche un appartement F2 au premier étage ou rez-de-chaussée sur les secteurs de Lodève, Bédarieux, Paulhan, Pézenas, Vignac, Clermont-Lérault, prix maxi 600 euros, téléphone 06 14 48 49 26, à vendre 6 chaises en chaîne de salle à manger pour 150 euros et un ventilateur à pied 15 euros, c'est au 06 26 16 01 33. On recherche et achète des poupées Chouki en bon état de la marque GG des années 60 à 70, téléphone 06 14 54 80 04. À vendre une moto Kawasaki Versys 1000 cm3, contrôle technique OK, 19 000 km avec pneus neufs et poignée chauffante, le prix 7500 euros, c'est au 06 80 32 19 28. À vendre un vélo pliable pour femme 60 euros, c'est au 06 62 66 90 44. À vendre une bâche de piscine d'hiver 8 m60 par 4 m55 250 euros. Une horloge ancienne en bois 200 euros. Un évier de cuisine en résine 50 euros. Et un radiateur à bain d'huile 30 euros. C'est au 06 26 16 01 33. À vendre une voiture, c'est une Honda Jazz Essence grise argentée de 2007, 163 000 km, contrôle technique OK de 2026, c'est au 06 52 72 29 35. À vendre une porte intérieure en bois laqué blanc avec les gonds et les verrous en très bon état pour 25 euros, c'est au 06 48 74 06 20. On recherche un four électrique en bon état et à vendre une table ronde en merisier pour 30 euros, un auvent de caravane, un four micro-ondes 15 euros, c'est au 07 61 44 36 00. À vendre un berlingot Citroën utilitaire 2 litres HDI, gris, 5 portes, 232 000 km, contrôle technique OK, embrayage et distribution neuf, facture de réparation à l'appui, vendu dans l'état pour 3500 euros à débattre au 07 77 04 78 34. Et enfin pour terminer, à vendre un porte-vélo de la marque Tulle, il peut porter de 1 à 3 vélos en très bon état pour 95 euros, c'est au 07 67 42 11 33. Voilà, c'est terminé pour les petites annonces.
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1: De retour sur Radio Lodève, et bien voilà, c'était les petites annonces gratuites. Si vous n'avez pas eu le temps de noter un numéro de téléphone, ou si vous aussi vous souhaitez faire passer une ou plusieurs petites annonces sur l'antenne de Radio Lodève, et bien c'est très simple, il vous suffit alors soit de nous contacter au standard de la radio au 04 67 44 27 34, ou alors vous nous envoyez un petit mail à radiolodève tout attaché @orange.fr. Je le rappelle, c'est gratuit.

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10h30 sur Radio Lodève, voici La Psy vous en parle, une chronique présentée par Nancy Seb, psychothérapeute. Bonjour et bienvenue dans La Psy vous en parle. Aujourd'hui, nous allons explorer un sujet qui touche autant le cœur que l'esprit, la médiation par l'animal. Alors, la médiation par l'animal, c'est une approche thérapeutique et éducative qui s'appuie sur la présence d'animaux spécialement sélectionnés et éduqués, souvent des chiens, des chats, mais aussi des chevaux, des poneys, des lapins, des hamsters, des cochons d'Inde, même des oiseaux. L'animal devient un véritable partenaire de relations et de communication. Vous me direz rien de nouveau, mais une nouvelle façon d'intégrer l'animal dans notre quotidien et dans l'aide qu'on s'apporte mutuellement. Pourquoi cela fonctionne-t-il si bien ? Parce que l'animal ne juge pas. Il accueille la personne telle qu'elle est, sans attente ni critique. Cette neutralité crée un climat sécurisant, propice à l'expression des émotions. Le simple fait de caresser un chien peut réduire le stress, ralentir le rythme cardiaque et favoriser la sécrétion d'ocytocine, cette fameuse hormone du bien-être. La médiation par l'animal s'adresse à des publics très variés, enfants à difficulté, personnes âgées, en perte d'autonomie, adultes souffrant de troubles psychiques ou encore personnes en situation de handicap ou de solitude. En clair, ça s'adresse à presque toute la population. Dans un établissement pour personnes âgées, par exemple, l'arrivée d'un animal peut raviver des souvenirs, stimuler la parole ou simplement apporter un sourire. Chez un enfant, elle peut favoriser la confiance, améliorer la concentration ou encourager la communication. Nous recevrons prochainement Marie-Laure Nicolas qui viendra nous parler de la médiation par l'animal à l'école. Mais au-delà des bienfaits mesurables, il y a l'indicible. Ce lien affectif, cette tendresse silencieuse qui se crée entre l'humain et l'animal. Un lien qui redonne confiance, qui répare parfois et qui rappelle que nous sommes faits pour le contact, l'échange et l'amour inconditionnel. La médiation par l'animal n'est pas une recette miracle, bien sûr. Elle s'inscrit dans un accompagnement plus global, un lien avec les soignants, les éducateurs, les psychothérapeutes. Mais elle ouvre une porte unique, celle d'une rencontre vivante, sensible, qui fait du bien, simplement parce qu'elle reconnecte la personne à son humanité. Alors la prochaine fois que vous croiserez un animal médiateur, au travail par exemple, souvenez-vous, derrière ce museau, ses yeux brillants, se cache un formidable allié de notre santé psychique et émotionnelle. Merci de votre écoute et prenez soin de vous et de vos compagnons à quatre pattes.

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1: Il est 11h.

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1: Il est midi.

Bonjour à toutes, bonjour à tous. Dans le MAG aujourd'hui, nous allons présenter les heures musicales de l'église de Soumont. Quatre soirées musicales à déguster dans la magnifique église romane du village de Soumont, tout près de Lodève. Jeudi 30, vendredi 31 juillet, samedi 1er et dimanche 2 août. Nous allons en parler avec Annette Siran, chanteuse, mezzo-soprane, et Albertin Ventadour, musicien.

0: jeudi 30 juillet au dimanche 2 août va se dérouler à Soumont, à l'église de Soumont, un festival de musique, 4 soirées musicales dans l'église romane du village de Soumont. Pour nous présenter ces 4 soirées, Annette Siran est en notre compagnie et Albertin Ventadour pour nous parler de cet événement. Bonjour et bienvenue sur Radio Lodève.
1: Bonjour.
0: Ce festival de

0: faire connaître un peu. Il y a du monde qui nous suit et c'est un grand plaisir vraiment de pouvoir partager ce moment avec tous ceux qui ont envie d'entendre alors, cette musique.
1: Comment vous faites d'année en année pour vous renouveler, pour proposer un programme différent à chaque fois?
0: Là, cette année, avec mon amie pianiste Annette Bosse, nous sommes deux Annettes. Nous avions travaillé donc, par exemple sur ce programme que nous allons présenter le vendredi 31 juillet et qui est donc avec des histoires à faire trembler de peur du romantisme allemand. Et donc c'était une bonne occasion de présenter ce programme. Albertin Montadour de son côté présente pour la première fois de la musique baroque avec son trio du Val der Rau. Un ami Maxoud qui est merveilleux dans cette musique spirituelle du Proche-Orient. On s'est dit que c'était vraiment un endroit magnifique pour faire s'élever cette musique aussi, qui est un peu différente à nos oreilles. Et puis Annette Bosse avec le piano qui voulait voilà, amener ce programme avec Gramo et avec Scarlatti, qui est un très très beau programme.
1: Donc là, ce sont des soirées vraiment avec des univers complètement différents. Hein.
0: Assez différents, oui, effectivement, oui.

0: va parler de vous. Vous êtes à l'initiative donc de ce festival, de ces soirées musicales. Annette, au départ, vous êtes musicienne.
1: Au départ, j'étais mime. J'avais fait l'école internationale de mime au drame de Paris avec Marcel Marceau dans les années 80. Et puis j'ai fait pas mal de danse et de théâtre. Et finalement, comme j'ai toujours adoré la musique, et surtout la musique classique depuis mon enfance, je me suis mise peu à peu et de plus en plus à la musique classique. Et voilà, donc je travaille là-dessus depuis des années. C'est toujours un grand plaisir.
0: Vous chantez ?
1: Je chante. Je suis mezzo-soprane, plutôt tendance un peu alto, donc avec une voix plutôt basse.
0: Voilà. Quelques instruments ou pas du tout?
1: Non, je ne fais que du chant malheureusement.
0: C'est pour ça que vous accompagnez Annette Bus, qui elle joue au piano et vous chantez souvent, on vous retrouve toutes les deux.
1: Exactement, voilà. Ouais.
0: Et puis Albertin, vous, de votre côté, vous êtes musicienne depuis toujours?
2: Depuis, de cœur, oui, mais de pratique, c'était amateur depuis l'enfance. Et parce que j'étais plutôt une formation en philosophie et en enseignement de la philosophie. Mais ça, c'était dans une autre vie. Et maintenant, c'est la musique qui a pris le relais depuis maintenant 20 ou 30 ans presque. Et voilà. Et la musique. Et dans la musique, il y a l'instrument, c'est la viole de gambe. Un instrument qui est entre la guitare et le violoncelle. C'est une guitare qu'on peut jouer avec un archet ou un violoncelle. Enfin, voilà. C'est... Et un instrument baroque. Et aussi, je chante aussi. Et je chante en même temps que je joue. Comme aujourd'hui, on voit des guitaristes qui chantent et qui jouent en même temps, ou des pianistes. Voilà, c'est plus rare aujourd'hui de voir ça avec des instruments baroques, mais ça se faisait dans une époque reculée, et ça se fait encore aujourd'hui. Voilà.
0: Est-ce que vous avez essayé d'autres instruments que la viole de gambe, ou c'est vraiment votre instrument attitré?
2: Oui, c'est vraiment l'instrument attitré. En plus, il y a plusieurs tailles de viole de gambe. La viole, c'est une famille, comme on parle, la famille des violons. Dans la famille des violons, il y a le violon alto, violoncelle, contrebasse. Et dans la famille des viols, il y a les dessus de viol, enfin par-dessus, viol ténor, viol de gambe, c'est ce que je joue de façon privilégiée. Et puis il y a le violone, qui est une énorme mémère, très grave, comme ça. Voilà.
0: Et qu'est-ce qui vous a attiré à cet instrument?
2: Je l'ai vu, en fait, je l'ai découvert dans un film d'Alain Corneau, je crois que c'était dans les années 91, donc attends, 1991. Tous les matins du monde, en fait. Et c'est bien quand on me demande depuis quand vous faites de la viole, je sais pouvoir répondre tous les matins du monde plutôt que de compter des décennies qui commencent à s'accumuler. Donc je joue depuis tous les matins du monde. C'est un très

0: très beau film sur la viole de gambe, sur Marin Marais, sur la viole de gambe, d'Alain Corneau, sur un roman de Pascal Quignard. Voilà, donc ça date de là. Avant, je faisais du violoncelle dans l'enfance et l'adolescence. Et quand j'ai vu ce film, je me suis dit, mais c'est pas le violoncelle, c'est la viole de gambe. Voilà.
1: Donc du coup, vous avez essayé et puis ça, vous avez accroché.
0: Voilà, c'est ça. Et comme c'est un instrument qui est... L'instrument, c'est le plus proche de la voix humaine, beaucoup plus proche que le violoncelle. Donc on peut vraiment imiter la voix humaine avec la viole de gambe. Du coup, le passage au chant s'est fait très vite, très facilement.
1: C'est fait naturellement.
0: Oui.

0: C'est quatre soirées, donc quatre soirées pour cette nouvelle saison. On va pouvoir les présenter. Ce sont des soirées musicales qui vont se dérouler donc à l'église, je le rappelle, à Soumont. Et elles se dérouleront toutes à 19h. Alors, ça démarre le jeudi 30 juillet. Quel sera le programme de cette première soirée?
1: Alors, c'est un musicien, Maksud Karez. C'est un musicien qui a fait sa formation en Turquie. Il est français, mais il est tombé, entre guillemets, amoureux de la culture turque, de la culture musicale turque, des cultures musicales turques, notamment de la musique soufie, ou bien là, en l'occurrence, ce sera des chants d'amour et de sagesse d'Anatolie. Voilà. Et il jouera, donc lui aussi, il chante et il joue d'un instrument qu'on appelle le saz, qui est un luth, mais un luth spécial de Turquie.
0: Donc là, de la poésie aussi pour cette première soirée.
1: Voilà, d'autant qu'il avant de chanter, ou des fois après avoir chanté, il donne quand même l'explication, enfin il donne le texte, il présente la poésie. Donc voilà, et c'est vrai que c'est sur des modes musicaux qui sont pas les modes occidentaux, mais c'est très très très beau aussi, et très propice dans un lieu comme une église romane, quoi.

0: Maxoud Carrez, donc, qui ouvrira ses soirées jeudi 30 juillet. On passe à la deuxième soirée, Le Roi des Aulnes, c'est pour le vendredi 31 juillet. Alors, quel sera ce programme-là?
1: C'est un programme qui est basé sur des poèmes de grands poètes allemands comme Goethe ou Heinrich Heine, que j'ai traduit aussi, donc je présente aussi des textes en français qui sont très, très chouettes. C'est basé par exemple sur l'histoire du Roi des Aulnes, qui est une famille de fées dans les forêts primaires de la Prusse orientale, qui ont effrayé plus d'une personne là-bas. Donc il y a ça, il y a la Lorelai qui se peigne ses cheveux sur le Rhin, et les bateliers s'échouent au lieu de s'occuper de leur bateau, ils sont fascinés par les cheveux dorés de la Lorelai et de son chant. Et puis une danse macabre par exemple, donc sur une musique de Loewe, il y a Schubert, je chante Schubert, et Loewe qui est un compositeur aussi du début du 19e, puis Liszt. Et Annette Bosse va faire aussi quelques interventions en solo avec son piano, avec la lugubre gondole de Liszt, où on voyage sur le bateau de Charon dans le domaine des morts. Et puis une deuxième ballade de Chopin, qui est très très belle aussi. Donc c'est un programme très littéraire, mais assez délectable, quoi. Avec une danse macabre aussi, où on voit vraiment les squelettes qui s'agitent au clair de lune. Et la musique, elle montre tout cela, elle nous amène vraiment en voyage.
0: Vous serez accompagnée par Annette Bus, Annette Sirin, Annette Bus, mezzo-soprano et puis au piano Annette Bus. C'est pour le vendredi 31 juillet. Le samedi 1er août, le trio baroque du Val d'Erau, c'est avec vous, Albertin. C'est un tout nouveau trio, c'est ça?
2: Voilà, qui s'est constitué il y a quelques mois. Donc on répète depuis quelques mois et on va jouer pour la première fois à Soumont. Et ça tombe bien. Alors c'est donc, il y a Maguelon Millot qui est à la flûte, Michael Cagna au clavecin et donc moi-même, Albertin, à la viole de gambe. Et on est content que ce soit à Soumont parce que Maguelon Millot, la flûtiste, elle a sa mère à Soumont. Donc ça va avoir un côté à la fois convivial et musical. Voilà. Et alors on interprétera. Donc là, il n'y a pas de chant, c'est juste instrumental. Voilà. Et donc des sonates de Bach, de Philidor, de Vivaldi, de Boismortier. Enfin voilà, c'est tout un florilège de musique baroque.
0: Vous allez jouer après Soumont, vous avez déjà des dates ou des invitations pour interpréter vos œuvres?
2: Voilà, oui, on jouera le 23 août au château de Peguérolles. Et puis après, puisqu'on s'est désigné comme trio baroque du Val d'Erau, on va jouer dans le Val d'Erau, évidemment, du côté d'Omelas, voilà.
0: Sur le territoire.
2: Sur le territoire, en fait, voilà.
0: Donc ça, ce sera le programme du samedi 1er août. On passe au dimanche 2 août pour terminer, ce sera la quatrième soirée. Et là, c'est un récital de piano.
1: Récital de piano de Annette Bosse, qui a eu une formation classique en Allemagne de l'Est à l'époque, et qui a mené une carrière vraiment très très belle de soliste, de concertiste en Allemagne et aussi en Angleterre, et puis qu'elle s'est installée par ici, du côté d'Aven. Et voilà, c'est une pianiste pleine de fougue, de virtuosité. Donc elle, en général, dès qu'on l'écoute, on peut plus bouger. On reste vraiment sous son charme. Et c'est un très beau programme avec notamment Rameau, avec Scarlatti, avec
2: Liszt.
1: Avec Liszt et Chopin aussi.
0: Voilà, une belle soirée qui clôturera ces 4 jours. 4 jours de musique, donc, pour ces 4 soirées musicales à l'église de Soumont, je le rappelle. Ce sera à 19h. Participation libre, mais nécessaire.
1: Oui, parce que en tant qu'artiste, on a de plus en plus de mal à vivre. Donc, on invite, mais comme on sait aussi que c'est vraiment difficile des fois de dépenser de l'argent, qui paraît pas si nécessaire que ça, bien que pour nous la musique elle est nécessaire à notre vie. Donc voilà, c'est participation libre. Et mais nécessaire, et nous faisons pleinement confiance aussi à notre public qui donne vraiment ce qu'ils peuvent et ce qu'ils peuvent donner, exactement.
0: Donc il est conseillé de réserver, ou on peut venir comme ça sans réservation?
2: On peut venir sans réservation, mais on peut réserver aussi, c'est-à-dire par exemple des personnes à mobilité réduite ou personnes âgées qui veulent être assurées d'être bien placées tout en arrivant à peu près à l'heure. On leur réserve volontiers une place, quoi, nominativement. Mais sinon, l'église est assez grande aussi, ça peut se faire sans réservation.
0: Alors, un numéro de téléphone peut-être pour les réservations?
1: Donc, réservation par SMS de préférence au 06 42 58 74 72.
0: Le mot de la fin, Annette, pour inviter les auditeurs à venir à ces concerts.
1: Donc, comme c'est la troisième année, je ne peux que souligner que vraiment tout le monde est la bienvenue. De façon absolument ouverte, on a une petite buvette après, donc pour échanger avec les musiciens aussi, autour d'un verre de vin, avec grand plaisir.
2: Ces concerts, ils sont placés aussi sous le signe de la convivialité, c'est-à-dire que les morceaux font l'objet d'explications tranquilles. Enfin, je veux dire, voilà, c'est pas destiné à un public de mélomanes professionnels, on va dire. Encore que ceux-là sont bienvenus aussi, bien sûr.
1: Bien sûr.
0: C'est vraiment ouvert à tous.
1: Oui, oui. Et ils ne seront pas déçus non plus.
0: Qu'on connaisse la musique classique ou pas, on peut venir sans hésiter.
2: Oui, l'église reste ouverte. C'est-à-dire, on peut rentrer, on peut sortir aussi.
0: Merci beaucoup. Et on termine avec un autre de vos morceaux, Albertin Ventadour, des extraits de votre répertoire que vous avez interprété ici, dans nos studios au moment de cette émission.

Albertin Ventadour à la viole de gambe et Annette Siran, mezzo-soprane, qui était en notre compagnie pour nous présenter les quatre soirées musicales qui vont se dérouler à Soumont, à l'église de Soumont, jeudi 30 juillet avec Maxoud Carrez, vendredi 31 juillet avec Le Roi des Aulnes avec Annette Siran au chant et Annette Bus au piano. Samedi 1er août avec le trio baroque du Val des Raoux et dimanche 2 août, récital de piano d'Annette Bous. Les heures musicales de l'église de Soumont, c'est du jeudi 30 juillet au dimanche 2 août. Réservation par SMS au 06 42 58 74 72. Venez nombreux, c'était le MAG sur Radio Lodève. Merci de votre écoute, je vous souhaite à tous de passer une très bonne journée sur Radio Lodève.

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1: Il est 13h.
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0: Bonjour à toutes, bonjour à tous et bienvenue sur Radio Lodève. On se retrouve pour une toute nouvelle émission de Conseils de Famille. Aujourd'hui, nous allons vous parler de transmission. Nous allons en parler avec Anne-Marie Stamps, coordonnatrice du PRE, le programme de réussite éducative au CCS de Lodève. Maud Fréchoux, psychologue de l'EPE, l'école des parents et des éducateurs de l'Hérault. Léa Baltus, accompagnatrice à la parentalité et formatrice en relations et émotions de l'association Grandir Ensemble. Bienvenue à toutes les trois sur Radio Lodève pour cette émission. Bonjour à toutes.
1: Bonjour. Bonjour.
0: Alors aujourd'hui, la transmission et la chronique que nous a préparée Anne-Marie Stamps.
2: Ce que nos parents nous transmettent sans le vouloir, la transmission intergénérationnelle. Quand on devient parent, on croit souvent qu'on repart à zéro. Mais en réalité, nous commençons jamais sur une page blanche. Nous héritons d'une histoire, de valeurs, de gestes, d'habitudes et parfois de blessures. C'est ce qu'on appelle la transmission intergénérationnelle, ce passage souvent invisible entre les générations. Elle concerne pas seulement l'éducation ou les traditions, mais aussi les traces plus profondes, psychologiques, affectives, parfois même biologiques. Alors, que nous transmettent nos parents? Et qu'allons-nous transmettre à notre tour? D'abord, la transmission la plus visible, celle de tous les jours. Les chercheurs en psychologie de l'apprentissage, comme Albert Bandura, ont montré que les enfants apprennent énormément par l'imitation. Ils observent, reproduisent, ils abordent nos comportements. Quand un enfant voit son parent gérer une dispute, s'occuper d'un proche, parler de lui-même avec bienveillance, il apprend, sans qu'on lui dise, ce que c'est d'être un adulte. Cette dimension-là, c'est la plus apprenante. Elle forme la base de la socialisation, de la confiance et de l'image de soi. Mais cette transmission n'est pas seulement comportementale. Elle véhicule aussi nos valeurs, notre rapport à l'effort, l'amour, à la réussite, à l'échec. Chaque génération reçoit une part du monde à interpréter. Du côté de la psychanalyse, ce qui se répète quand ce n'est pas dit. Mais il existe aussi une transmission plus inconsciente. La psychanalyse avec Freud, Dolto ou encore Serge Tisseron ont beaucoup travaillé sur cette idée. Ce qui n'est pas élaboré, ce

0: biologique. Une étude sur les descendants de femmes enceintes pendant la famine hollandaise en 1944 a montré des altérations des taux de cortisol modifiés, une sensibilité accrue au stress. Ces empreintes ne sont pas un destin. Elles ne déterminent pas l'individu, mais elles témoignent de la continuité entre le corps et l'histoire. Nos corps gardent aussi la mémoire et ce que nos parents ont traversé. Une approche plus systémique. Une autre lecture complémentaire. Ici, la famille est vécue comme un système vivant et un ensemble de relations où chaque membre occupe une place. Ce qui ne peut pas se dire à un endroit du système se rejoue ailleurs, souvent chez les enfants. Un thérapeute peut parler parfois de loyauté invisible. Ces liens de fidélité inconsciente qui nous poussent à rester loyaux à notre lignée, même quand cela nous coûte. Un enfant peut porter le souci de réparer ce qui n'a pas été réparé avant lui. D'autres, au contraire, se rebellent cherchant à rompre un modèle ou à inverser la chose. Le travail thérapeutique consiste alors à rendre visibles ces loyautés, à redonner chacun sa place pour que la nouvelle génération ne soit pas contrainte de rejouer l'histoire ancienne. La transmission consciente. Heureusement, rien n'est figé. Ce que l'on reçoit peut se transformer. On peut choisir de transmettre autrement, à condition d'en être conscient. Raconter son histoire, évoquer les origines, parler des absents, expliquer les choix, ce sont des gestes simples mais puissants. Ils permettent à l'enfant d'inscrire son identité dans une continuité claire, non floue ou le non-dit. Les rituels, les repas de famille, les albums photos, les récits, comment c'était avant, sont aussi des moyens de faire circuler la mémoire sans qu'elle se transforme en fardeau. Parce que ce qui est dit n'a plus besoin de se répéter. Et aujourd'hui, être parent, c'est quoi transmettre ? Aujourd'hui, dans un monde où les repères changent vite, être parent, c'est souvent marcher sur une ligne de crête. Entre fidélité et liberté, un héritage et invention. La question n'est plus seulement qu'est-ce que je transmets, mais aussi qu'est-ce que je veux transformer. Nous sommes tous porteurs d'une histoire, mais nous avons tous la capacité d'en écrire la suite. C'est toute la beauté de la transmission intergénérationnelle. Ce n'est pas une chaîne fermée, c'est un fil vivant qui, elle, et entre chaque génération, peut se tisser de sa manière.
1: Voilà donc pour cette chronique sur la transmission. On peut choisir de transmettre, mais il y a des choses qui se transmettent automatiquement.
2: Oui, tout à fait. C'est bon. Après, comme Anne-Marie nous a énoncé lors de sa chronique, on sait qu'à peu près il y a 50% qui se transmettent de manière génétique, et ensuite c'est les 50% restants, c'est d'autres d'autres paramètres qui viennent se transmettre. Donc voilà, il y a maintenant des études qui sont très récentes et qui montrent bien que certaines pathologies, certains troubles peuvent justement être transmis d'une génération à l'autre. Et c'est vrai que ces phénomènes-là, ces études-là ont permis, je pense, enfin pour beaucoup de parents, moi c'est ce que j'essaie de faire avec eux, de déculpabiliser aussi. C'est-à-dire que quand on a des gènes qu'on transmet à son enfant, c'est des choses qu'on ne contrôle pas. Effectivement, il y a des transmissions comme ça intergénérationnelles. Et je voulais revenir à ce que disait Anne-Marie sur le cortisol. Qui est l'hormone de stress, hein, qu'on a tous en nous et qui nous permet de nous protéger face au danger. C'est vraiment une hormone très utile pour notre survie. Effectivement, on a pu démontrer lors des guerres. Donc là, en plus, malheureusement, actuellement, il y a des guerres qui sont présentes sur au niveau du monde, que les femmes enceintes qui sont dans un état de stress perpétuel, continu et quotidien ont de fortes chances de faire naître des enfants prématurés avec un développement corporel un peu réduit. On sait tout ça, on sait que le cortisol attaque le fœtus. Donc en fait, c'est une transmission fœtale qui se met en place, d'où maintenant la préconisation. En tout cas dans pas mal de situations, des femmes enceintes qui vivent des événements traumatiques, il est très important de pouvoir les soutenir très tôt dans leur grossesse pour éviter justement que ce stress soit important. C'est le cas aussi des violences conjugales. Une femme qui a été frappée pendant la grossesse, elle transmet à son enfant, il y a des traces.
0: Il y a des traces dans les marqueurs biologiques.
2: Oui.
0: C'est-à-dire que l'environnement a un

0: incidence sur sur l'expression de nos gènes.
1: C'est l'épigénétisme.
0: Ils vont, voilà, ils vont s'allumer ou pas en fonction de ce qui arrive dans notre vie. Et du coup, en fait, la génération suivante va avoir aussi encore cette expression de l'événement qu'ils n'ont pas vécu eux, mais qui a été transmis. Donc, leurs gènes vont s'exprimer de la même façon, puisque ces marqueurs ont été allumés. En gros, il faut le voir un peu comme ça. Un événement vient allumer une lumière, et cette lumière s'allume dans toute, en général, pour l'instant, on en est à 5 générations. Ah oui. Voilà. Cette lumière va s'allumer sur 5 générations, et ces gènes vont s'exprimer sur 5 générations. Donc, sur 5 générations, par exemple, on va avoir l'expression d'un gène qui va, du coup, induire plus de cortisol, plus de stress. Donc, ce sont des gens qui sont plus susceptibles d'avoir plus de stress.
1: Ouais,
0: voilà. Et ça va se transmettre. Donc, c'est quand même... voilà. Donc, un enfant maltraité va transmettre sur 5 générations cette maltraitance. Et donc, avec voilà, des anxiétés ou voilà, des choses qui vont s'exprimer plus facilement sur les générations futures.
1: Et ça, c'est quand même une découverte majeure. Oui. Dans l'accompagnement aussi pour les professionnels qui travaillent auprès des familles, de voir à quel point la puissance de la transmission est quand même quelque chose qui nous dépasse largement. C'est-à-dire on peut pas maîtriser ces choses-là. Donc c'est vrai que ça permet d'avoir une compréhension des choses différentes depuis ces découvertes-là.
0: Et puis quand on pense à transmission, on pense souvent au secret, qui est pas forcément le même sujet. Hein. Voilà, des secrets, voilà, on en a parlé dans une autre émission. Mais voilà, il y a aussi toutes ces transmissions de valeurs, d'histoire familiale, comme je disais, par apprentissage, par imitation. Voilà, quand on devient parent, comme je disais, c'est pas une page blanche en fait. On pense que il faut tout apprendre encore, mais on a déjà vu nos propres parents faire avec nous. Et c'est là aussi, certains parents me disent, mais moi, je n'ai pas le logiciel, en fait. Mm-hmm. Moi, mes parents, franchement, alors ils fonctionnaient à l'ancienne, où ils étaient très rudes, et je ne veux pas faire ça avec mes enfants. Du coup, je n'ai jamais vu comment en faire, et je n'ai pas les outils. Et c'est quand on, c'est dans ce sens où on se rend compte, en fait, que, voilà, quand on a eu une enfance très malheureuse, qu'on a été maltraité, etc., eh ben, devenir parent, c'est encore plus difficile pour ceux qui ont déjà eu le bon exemple, entre guillemets, et qui ont, du coup, plein d'outils, déjà, finalement, un peu à l'intérieur d'eux. Ça ne veut pas dire qu'on ne peut pas les apprendre, hein.
2: Et qui ont leur cortisol qui est déjà bas.
0: Voilà.
2: C'est-à-dire qu'il y a aussi la constitution physiologique qui n'est pas la même, déjà, de base. Et donc, du coup, ben, nos réactivités, parce que le cortisol, c'est une réactivité, notre sensibilité, eh ben, elle n'est pas la même. Et donc, du coup, ça permet aussi de pouvoir, en tant que parent, se dire, OK, bon, comment dire, c'est pas se déresponsabiliser et tout mettre sur cette responsabilité-là, c'est se dire, bon, ben, je dois, enfin, ou j'ai envie,
0: avec ça, en fait.
2: Je pars avec ça, et mon élan, il est de venir contrebalancer ça, et de savoir, et d'aller muscler le reste. Ouais. C'est-à-dire, comment est-ce que je muscle, ok, j'ai une sensibilité qui est plus haute, comment est-ce que je vais muscler l'autre, puisque j'ai pas envie de faire comme ça, comment est-ce que je muscle pour faire autrement? Parce que ce que tu disais par rapport à l'épigénétique, c'est que aussi, ben, c'était très précieux sur le tous les jours, le modélisation, etc. L'épigénétique, eh ben, c'est aussi ce qu'on imprime dans nos gènes de notre vie là, maintenant, tout de suite. Donc, ça nous donne la possibilité, si on arrive à trouver les chemins, de pouvoir mesurer qu'on peut aussi, je fais des gestes là, c'est pour ça que...
1: Moduler
2: ajuster. Et rééquilibrer.
1: Réajuster. Bien sûr.
0: Oui, ce qui est transmis des événements de notre génération, effectivement, nous, notre environnement actuel aujourd'hui à l'instant T, va aussi influencer. Donc, peut contrebalancer aussi derrière... la suite. Donc, je pense que et c'est là où il y a des choses plus inconscientes, hein, quand on écoute sur d'autres théories, hein, comme je disais, il y a vraiment plein de côtés sur la transmission intergénérationnelle, l'histoire de l'inconscient. Hein, voilà, il y a des choses qui sont complètement inconscientes. Et voilà, donc ce qui est important, en fait, c'est de prendre conscience par moment de la transmission. Et justement de pouvoir contrebalancer ou de pouvoir mettre en mots ou d'en prendre conscience. Je pense que c'est 70% du travail.
2: 80.
1: Après, c'est ce que disait Anne-Marie lors de sa chronique, c'est que l'enfant, il observe beaucoup les parents, tout le temps. Même très très très petit, tout petit, c'est vraiment une des compétences qu'a l'enfant d'observer et d'imiter, de reproduire ce qu'il a pu regarder, voir au sein de son environnement familial. Moi, j'ai un petit exemple que je dis souvent et qui m'avait beaucoup beaucoup marqué. C'était une petite fille qui devait avoir 18 mois, donc vraiment vraiment une toute jeune enfant, lors d'une consultation avec une maman et qui je propose à cette petite fille un livre pour pouvoir s'occuper le temps de la consulte. Et au lieu de tourner les pages, elle était avec son doigt et elle imitait le scroll que sa maman devait faire, ou papa ou grand frère, je ne sais pas, à la maison. Et là, la maman a été extrêmement marquée par ce petit moment. Et c'est là on voit à quel point la puissance et comment, en tant que parent, tout ce qu'on, le comportement de tous les jours ont une conséquence sur la façon dont l'enfant va les intégrer. Ça, c'est vraiment quelque chose d'important à dire aux parents, quoi. Vraiment, tout compte. Et cela dit, quand on parlait de culture familiale, effectivement, l'enfant va reproduire lorsqu'il y a une loyauté de l'enfant aussi concernant ce que les parents lui transmettent. Et soit effectivement, il va décider de les garder parce qu'il estime que cet héritage familial, il est de qualité. Et il va le reproduire pour ses propres enfants quand il soit il va décider cet enfant à l'âge adulte de se débarrasser de certaines cultures, d'une certaine partie de sa culture. Par exemple, ça peut être et ça on le voit très fortement à l'adolescence, des adolescents qui vont avoir un jugement de valeur, c'est-à-dire qu'ils vont commencer à avoir une critique sur le discours parentaux et par exemple choisir leur propre chemin. C'est important, et ça constitue la transmission. C'est qu'est-ce que je garde qui me paraît utile pour mon futur, et qu'est-ce que je mets de côté, ce qui est d'ailleurs très compliqué pour certains parents parce que les parents voient que leur enfant change un peu de bord, et la loyauté n'est plus que au niveau des parents, la loyauté elle est aussi au niveau des pères, c'est-à-dire que les adolescents vont se rapprocher de leurs pères, de leurs copains, et les valeurs vont se transmettre dans ce groupe de copains. Donc la transmission, elle est familiale, mais elle est aussi extra-familiale, vraiment.
0: C'est aussi faire le tri, peut-être en garder le meilleur pour soi, puisque c'est subjectif, et transformer le reste avec cet environnement. C'est ce que je disais dans ma chronique, transformer, c'est aussi transformer. C'est, j'ai reçu ça, j'en fais quoi, je fais quoi aujourd'hui pour le transformer et le rendre soit moins lourd ou plus gai ou autrement. Y a quand même aussi la possibilité. C'est pas... Ça fait très fardeau. Souvent, quand on pense à la transmission, très fardeau.
2: Et c'est très précieux ce que tu disais. On va garder ce qui nous fait du bien. La joie, l'émotion de la joie, c'est l'indicateur de ce que j'ai envie de reproduire, ce que j'ai envie de revivre et de reproduire. Et donc, en fait, les odeurs sont hyper marquantes. Donc l'odeur, moi je pense beaucoup à la transmission de la cuisine. Ça paraît bête, mais souvent, non, mais c'est vrai, il y a des odeurs qu'on a envie ou des goûts qu'on a envie de retrouver. Et donc du coup, on va aller, si la recette n'a pas été transmise, on va aller les rechercher dans finalement la façon dont on va cuisiner, etc. Il y a plein de choses dans la transmission aussi, qui fait qu'on a envie d'aller retrouver quelque chose ou chercher, ou voire même qu'on nous transmette ces moments-là où il y a eu de la joie, où il y a eu du bonheur, etc., pour pouvoir les reproduire, les transmettre à notre tour. C'est quelque chose d'important aussi.
1: Ah, mais de toute façon, il y a énormément de choses transmises. Et là, ce que disait Léa concernant la cuisine, il y a aussi ce phénomène où les capteurs odorants sont tout proches de la mémoire émotionnelle. Et on l'a tous vécu, je pense que voilà, nos auditeurs pourront le constater. Certaines odeurs nous rappellent des souvenirs. Nous rappelle ah tiens oui cette odeur là c'est quand j'étais chez mamie et qu'elle faisait un gâteau voilà et ça c'est de la transmission, ça c'est vraiment c'est aussi la transmission, les odeurs se transmettent.
3: On va faire une pause musicale. Goldman, Jean-Jacques Goldman avec Famille.

0: Goldman avec le titre Famille dans le thème de la transmission dans l'émission Conseil de famille. La transmission, est-ce que l'abandon est, on peut considérer ça dans le domaine de la transmission?
1: On pourrait dire que c'est une rupture de transmission.
2: Oui, c'est une rupture de transmission. Ça peut être aussi, quand j'entends abandon, il y a aussi la notion d'adoption, qui est importante. C'est-à-dire, ces enfants, ils ont double transmission, finalement, double filiation. Ils ont à la fois l'histoire familiale du parent biologique qui les a abandonnés, et puis là, ils doivent reconstruire une filiation avec les parents adoptants. Donc, ils ont quand même ça, c'est cette double filiation. Et d'ailleurs, moi, j'ai en suivi à l'ODEV une jeune fille. Qui fait partie de ses origines ont été doublement affiliées et quelque chose de très joli en termes de transmission, je trouve, c'est que les parents adoptants sont allés à Madagascar, là où elle est née, et ils l'ont amenée, c'était l'année dernière, et c'est vrai que ça a été pour elle, et ça c'était vraiment intéressant. C'est quand elle est revenue me voir suite à son voyage à Madagascar, elle était très apaisée, cette petite. Alors, elle n'a pas pu rencontrer personne de la famille d'origine, parce que bon, elle a été adoptée, et voilà, elle a pas ces éléments-là. Mais le fait de retourner dans son pays d'origine, ça lui a permis de réintégrer dans sa transmission quelque chose d'intéressant. Donc, du coup, les parents, je dirais, adoptants, ont utilisé l'histoire biologique dans la transmission de cette petite. Et je trouvais que c'était très, très, très joli. Donc oui, la transmission, elle passe par beaucoup de choses, en fait. Beaucoup, beaucoup de choses différentes.
1: Ben oui. L'art, la culture aussi.
2: La musique. La danse,
3: la cuisine. Les recettes.
2: Moi, par exemple, j'ai une famille où tout le monde cuisine. J'ai des grands-mères qui ont toujours été des très bonnes cuisinières. Et c'est vrai que ça m'a toujours marqué. J'ai toujours vu ma maman cuisiner. Toujours. Et c'est quelque chose que j'ai gardé. C'est-à-dire que moi, c'est important de cuisiner aussi. Donc, voilà, il y a des choses comme ça qui sont transmises de génération en génération. Et moi, mes enfants, ils m'aident à cuisiner. Enfin, voilà, je continue à transmettre cette tradition familiale.
1: Et mais les traditions aussi culturelles, d'un pays, avec une histoire, l'histoire
4: commune du pays.
1: C'est ça.
0: Et on ne transmet pas forcément que des choses graves.
2: Bien sûr, on transmet des belles choses.
4: Si on va par là, si on est là, c'est parce que aussi il y a l'évolution a fait que on nous a transmis d'évolution en évolution. On est là et il y a eu des choses qui nous ont été transmises pour qu'on puisse survivre, pour qu'on puisse chacun de nous être là. Donc dans la transmission c'est aussi au final une identité. Quelle que soit la chose qu'on nous transmet, ça fait partie de notre identité. Si jamais on arrive à combiner avec ça, à le mettre en conscience, comme on disait tout à l'heure, du coup on est. Et il n'y a pas plus on accueille, moins on juge ce que l'on a reçu et ce qu'on est en train de transmettre, plus en fait on est dans la joie et juste c'est. Il n'y a pas de jugement sur je transmets mal ou on m'a mal transmis. En fait c'est comme ça. Et comment est-ce qu'on combine avec ça?
0: Est-ce qu'on peut terminer en donnant des conseils?
2: Oui, moi je trouve que ce qui est intéressant, c'est justement le plaisir. La transmission, c'est aussi du plaisir. Voilà, c'est vraiment des petites choses du quotidien qui peuvent vraiment apporter, permettre des petites situations cocasses qui sont intéressantes. C'est-à-dire que voilà, une maman qui adore la musique et qui va faire écouter ses chansons préférées à son enfant, et ça peut créer un moment de joie. C'est des petites choses, la transmission. C'est que des petites choses. Donc, oser transmettre.
1: Moi, je dirais qu'on ne choisit pas toujours ce que l'on reçoit, mais on peut toujours choisir ce que l'on transmet.
4: Oui, c'est l'idée. C'est vraiment aller oser aussi. Je ne sais pas comment le dire, mais juste, par exemple, oser. Quand on n'est pas à l'aise avec quelque chose qui ne fait pas partie de notre identité, parce que on ne nous l'aurait pas transmis. Par exemple, oser. On n'aurait pas transmis la sécurité, la confiance d'aller, à un concert tout seul. J'en sais rien, mais plein de choses comme ça. Mais juste oser aussi explorer la joie. Qu'est-ce qui nous donne de la joie? Oser aller se découvrir aussi. Qu'est-ce qui nous donne de la joie?
0: Bien voilà, c'est sur ces mots que se termine cette nouvelle émission de Conseil de famille sur la transmission. Merci à Maud Frich.
5: Il est 13h passé de 30 minutes et voici tout de suite l'eau mescladis. L'eau mescladis, c'est une chronique en occitan proposée par Bobby, le comte Jair.
6: 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Le moins souvent, de grandes tailles sont brandies, portées au corps de la fête locale et entraînent le monde des passages et les autochtones dans une ronde de convivialité et de parages. À qui, quelqu'un de quels animaux emblématiques des rau? 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À quel dossier, sur la ronde d'Estoutin, est-ce enrichi par le dialogue des 12 personnages, Ninoia et Samirut, qui vous ajoute à comprendre l'histoire del totem. Travail réalisé par la Fédération Totemique en 2024. La conception du papier joc et les illustrations sont de Gira Garcia. Le librette, c'est l'écriture du texte de Girol Iru, en le conseil abisats de Claudia Rang. Les mousses de Ninoia et de Saberut sont enregistrées par Noémie Salmerou et Joris Caligari. Un dossier de qualité, en délégance, en l'outil de la Fédération Totémique. Beire, la Totémathèque. Un ouvrage réalisé dans le soutien de la région Occitanie et le théâtre Vau. Alors, à votre ciselle, pega! 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

0: 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Il est 14h.
1: Bonjour, bienvenue et merci d'écouter Radio Lodev. Il est pile 14h. Tout de suite, retrouvez la chronique Histoire Doc, une chronique proposée et présentée par Martine Charrier.

Le cause du Larzac. Une histoire, un plateau et des hommes. La semaine dernière, nous avons traversé le Causse, cette lande balayée par tous les vents. Nous l'avons abordée sur un plan social, économique et culturel. Aujourd'hui, nous allons parcourir une nouvelle fois cette lande aux mille rebondissements en évoquant son histoire, celle dont les traces attirent encore les visiteurs puisqu'elles sont toujours explorables. Cette période mémorable qui interpelle suscite toujours une admiration sans limite pour un peuple courageux, intelligent et généreux. Le Causse du Larzac porte l'empreinte de cette fameuse histoire. Située dans des lieux stratégiques, plusieurs villages du Larzac témoignent de la présence d'abord des Templiers, puis des Hospitaliers. Carrefour de l'histoire médiévale, les commanderies portent l'empreinte des événements des XIIe et XIVe siècles. Ces deux ordres, à caractère religieux, sont aussi garants des batailles décisives et des rencontres diplomatiques. Ils ont aussi contribué à agrandir et à protéger les habitations. Ainsi, les commanderies, construites par des ordres militaires religieux, ont pu servir de base stratégique et économique. Elles ont joué aussi un rôle capital, pour ne pas dire vital, en termes de protection, de développement et de gestion des territoires. Mais revenons un instant sur l'origine de cette histoire qui remonte au temps des croisades. La première croisade, prêchée en 1095 par le pape Urbain II à Clermont-Ferrand, se termine en 1099 par la prise de Jérusalem par les croisés. À la suite de cette conquête spectaculaire, le nombre de pèlerinages pour la ville sainte augmente alors de façon importante. Quelques années plus tard, en raison de l'insécurité qui règne en Terre Sainte, constituée alors en état latin, apparaissent deux ordres religieux chargés de la protection des pèlerins. D'abord, l'ordre des Hospitaliers, créé en 1113, dont la mission est l'accueil et le soin des pèlerins. Puis quelques années plus tard, l'ordre des Templiers, créé en 1129. C'est un ordre militaire qui assure la protection des pèlerins. Et sur le Causse, ces deux ordres occupent successivement la commanderie du Larzac, dans un premier temps les Chevaliers du Temple, de 1152 à 1307, et ensuite

originelle est d'accueillir, de soigner et d'offrir l'hospitalité. Le rôle de protection des pèlerins arrivera un peu plus tard. Ainsi, ils deviennent un ordre à la fois militaire et religieux.

Sous leur direction, les sites continuent à prospérer, assurant une fonction militaire, car depuis ce centre, on s'engage et on part pour les croisades. On ne se soumet pas seulement à une emprise religieuse, non. Ici, on cherche à améliorer les conditions de vie de chacun et on procède au développement de l'activité agricole. En leur temps, les Templiers, eux, apportent des nouvelles techniques et innovent avec des pratiques agricoles encore jamais appliquées, comme l'irrigation et la rotation des cultures, ce qui optimise considérablement la production alimentaire, permettant ainsi une autonomie et une autodistribution efficaces pour l'approvisionnement régulier des commandes militaires. Par exemple, les fruits et légumes cultivés sur ces terres contribuent à nourrir les membres de l'ordre et par conséquent, ces pratiques s'étendent aux populations environnantes qui bénéficient de ces méthodes. Ces échanges interactifs entre les Templiers et la communauté locale contribuent au développement économique de la région. Aujourd'hui encore, cet héritage templier, novateur pour l'époque, perdure dans les pratiques agricoles modernes. Ainsi, on peut mesurer la portée de cette influence templière. Maintenant, concernant le bâti, construit sur plusieurs siècles, les bourgs templiers présentent quelques différences architecturales. Il s'agit d'un mélange d'époques et de styles qui témoigne de l'évolution de l'architecture médiévale. On le constate notamment sur les fortifications et sur les monuments de culte solennel. Pour précision, la fondation de la plupart des bastides hospitalières et templières s'échelonne entre 1275 et le début du XIVe siècle. Les partenaires présentent quelques divers intérêts qui peuvent être d'ordre matériel ou politique. Cependant, réputés pour leur discipline et leur organisation, les chevaliers du Temple utilisent les commanderies du Larzac comme terrain de formation pour les jeunes générations. Mais ce n'est pas seulement une caserne d'apprentissage pour devenir un soldat. C'est aussi un lieu où on accueille les blessés des différentes batailles. Autrement dit, c'est aussi un centre hospitalier. Et ces structures hospitalières témoignent de l'engagement des Templiers envers leur mission, tandis que les commanderies s'affirment comme des bastions de l'ordre sur le chemin des croisades. Victime du conflit entre le pape, encore installé en Avignon, et le roi Philippe le Bel, l'ordre du Temple est dissous en 1312 par Clément V, et les commanderies sont

confiée aux hospitaliers. Trois siècles plus tard, en 1530, des hospitaliers reçoivent des mains de l'empereur Charles Quint l'île de Malte en Méditerranée et prennent alors le nom de Chevalier de l'Ordre de Malte. Aujourd'hui, l'Ordre des Hospitaliers, devenu les Chevaliers de l'Ordre de Malte, existe toujours. La vocation des chevaliers est avant tout d'ordre humanitaire, et ce, dans le monde entier. Si vous avez l'occasion de visiter Malte, vous remarquerez, dans la cathédrale Saint-Jean de La Valette, le sol en marbre. Il est complètement formé de plaques funéraires où sont représentés 405 chevaliers de l'Ordre de Malte. Les plaques sont décorées de symboles héraldiques, de motifs religieux, de trophées militaires, entre autres. En 2007, les Templiers sont réhabilités par l'Église catholique.

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0: 14h30 à l'écoute de Radio Lodève. Il est maintenant l'heure de retrouver la chronique cinéma du mercredi. C'est en rediffusion que je vous propose de retrouver par ici les sorties avec Cédric Rémy.
1: Bonjour, bienvenue et merci d'écouter Radio Lodève. Par ici, les sorties, c'est la chronique cinéma. Comme tous les mercredis, on se retrouve pour parler de l'actualité cinéma. Des films qui sortent en ce mercredi 29 juillet 2026. On parle tout d'abord du film I Want Your Sex de Greg Araki avec Olivia Wilde, Cooper Hoffman et Charlie XCX. Elliot, un jeune homme naïf en quête de sens, décroche le poste de ses rêves auprès d'Erika Tracy, artiste provocatrice et figure incontournable de la scène artistique. Lorsqu'elle décide de faire de lui sa muse sexuelle, c'est fantastique. Les plus audacieux semblent devenir réalité. On écoute la bande-annonce.
2: Elliot, Erika veut te voir dans son bureau.
3: Moi ?
4: Viens là que je te regarde. Non, pas en marchant. Je préférerais que tu rampes.
3: Comme la plupart des gens de mon âge, j'ai des sentiments assez confus et contradictoires à propos du sexe.
4: T'as une copine ?
3: Oui, j'ai une copine.
5: T'as bientôt fini ?
4: Parfait, tu vas pas être relou.
3: Relou ?
4: Si on baise. Votre relation avec votre employeur était principalement de nature sexuelle? Pardon?
3: Oui.
4: Pourquoi tous ces plans cul n'arrivent qu'à toi? Ça me saoule. T'es un astronaute du sexe qui veut explorer les confins et limites de cet univers. J'ai envie d'un plan à trois, mais il faut que ce soit maintenant. Et si je plais pas?
3: Oh, t'inquiète, je lui ai envoyé une photo.
4: Quelle photo? Mais t'es pas sérieux? J'ai l'air d'un jardin sur cette photo.
3: Salut. Je suis l'esclave de son vagin.
6: Ouais, bienvenue au club.
3: Je pense tout le temps à toi, comme si je pouvais pas changer de chaîne.
4: C'est parfaitement normal.
7: On a vraiment besoin que vous nous racontiez toute l'histoire.
3: Ce qu'on vit, c'est unique, non?
4: C'est strictement sexuel, tu l'as bien compris.
7: T'es pas le premier, tu seras pas le dernier.
8: J'ai tout perdu à cause de toi!
3: Je suis un suspect ou quoi?
8: Pourquoi tu fais ça?
4: Parce que t'aimes ça, mon chou.
3: Erika, arrête!
4: J'ai l'impression que je tombe amoureuse de toi.
3: C'est vrai?
4: Non, je me fous de ta gueule.
3: C'était génial!
4: Ouais.
1: L'actualité cinéma, c'est la comédie romantique Les Matins Merveilleux, un film d'Avril Besson avec India Air, Raya Martini et Eric Cantona. Deux vieux vinyles disco dans le coffre de sa Twingo, à peine remise de la mort de sa grand-mère, Charlie roule. Elle ne sait pas encore que ses disques ressusciteront les pas de danse de sa mère dans les yeux humides de Titou, Camiste Rêveur, ni qu'une plage méditerranéenne désertée sera le théâtre de sa rencontre avec Marina, qui rêve son idéal de liberté dans la pizzeria du village. On écoute la bonne annonce.
9: Vous me disiez que la défunte était dans son lit.
10: Ça va, toi?
11: Ah, ouf. J'ai pas de thune, pas de mec, pas d'enfant, mais j'ai une tombe.
12: La caisse de disque vinyle à la cave pour Thierry.
13: Vas-y, prends tes affaires et suis-moi. On dort pas dans une Clio, quoi. Tu viens faire quoi, cavalier?
12: Je dois livrer un colis.
13: La poste, tu connais pas?
12: Je suis la petite fille d'Elisabeth Gaston.
13: Charlie, pardon, mais dis-toi, c'est lui.
12: Vous connaissez ma mère?
14: Tu es la fille à Florence?
12: Je me demande si ma grand-mère a pas fait tout ça pour que je puisse vous retrouver.
13: T'es tendue un peu, non?
12: En ce moment?
13: En général.
12: Je sais pas.
13: Allez, viens, on essaie autre chose.
12: J'ai pas très envie de rentrer chez moi, en fait.
13: Figure-toi qu'elle va apprendre à danser le disco.
14: Sérieux?
12: Il bleu, mes parents me souffrent.
14: Tu ris aussi, tu lui ressembles.

0: suis pas très attentive.
1: C'est ça qui fait ton charme aussi.
2: Si t'as vu, je te chope, moi je te chope. Hein.
0: Ah non, j'ai pas envie que tu me chopes la fille.
2: Je peux te...
0: Non, non, ça va aller vraiment.
3: L'actualité cinéma, c'est le film d'action d'aventure fantastique Spider-Man Brand New Day de Destin Daniel Cretton avec Tom Holland, Zendaya et Sadie Sink. C'est un tout nouveau jour pour Peter Parker. Dans un monde qui ne se souvient plus de lui, il poursuit sans relâche sa lutte contre la criminalité. Mais le sentiment d'avoir été oublié par ses amis qui avancent désormais sans lui provoque un changement chez Peter qu'il n'est peut-être pas en mesure de contrôler. On écoute la bonne annonce.
4: J'y crois pas, notre premier jour à la fac. MJ, abuse pas, essaie de nous faire croire que c'est pas le plus beau jour de ta vie.
5: Je veux pas.
4: Ah, j'en étais

0: Salut, je m'appelle Peter Parker. Vous vous souvenez pas de moi, mais on se connaissait. Une catastrophe allait se produire et le seul moyen de l'éviter, c'était que tout le monde oublie mon existence. Parce que je suis pas que Peter Parker. Je suis Spider-Man.
1: T'es pas bien, Frank ? Tu m'as percuté avec ton fourgon !
2: Arrête un peu de chouiner.
3: Ah, tu veux jouer ?
1: Rentre chez toi!
0: Parfois, Spider-Man doit faire des choix difficiles, même si ça brise le cœur de Peter Parker. Qu'est-ce qui m'arrive?
1: Oh non!
0: Excusez-moi, Dr. Banner. J'ai besoin de votre aide.
4: C'est quoi votre nom déjà? Si l'ADN est en train de muter, ce pourrait être extrêmement dangereux.
5: Les araignées ont trois stades dans leur vie. Quand l'araignée est entre deux stades, elle peut se retrouver momentanément vulnérable.
6: On est face à un danger qu'on ne peut pas maîtriser. On ne peut même pas voir.
7: Je ne mets pas au travers de ma route.
8: T'as l'air KO, mon gars.
5: Mais pour les araignées qui réussissent.

0: naissance.
1: Je vais y faire.
2: Oh, c'est juste un cadeau de bienvenue.
1: Moi, c'est MJ.
2: Et moi, je suis qu'un voisin du bout du couloir.
1: Le voisin sympa du palier.
3: Et bien voilà en gros pour l'actualité cinéma de ce mercredi 29 juillet 2026. À la semaine prochaine.

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1: Il est 15h.
2: 15h précisément sur Radio Lodev. Voici La Psy vous en parle, une chronique présentée par Nancy Seb, psychothérapeute.
3: Bonjour et bienvenue dans La Psy vous en parle. Aujourd'hui, nous allons explorer un sujet qui touche autant le cœur que l'esprit, la médiation par l'animal. Alors, la médiation par l'animal, c'est une approche thérapeutique et éducative qui s'appuie sur la présence d'animaux spécialement sélectionnés et éduqués, souvent des chiens, des chats, mais aussi des chevaux, des poneys, des lapins, des hamsters, des cochons d'Inde, même des oiseaux. L'animal devient un véritable partenaire de relations et de communication. Vous me direz rien de nouveau, mais une nouvelle façon d'intégrer l'animal dans notre quotidien et dans l'aide qu'on s'apporte mutuellement. Pourquoi cela fonctionne-t-il si bien ? Parce que l'animal ne juge pas. Il accueille la personne telle qu'elle est, sans attente ni critique. Cette neutralité crée un climat sécurisant, propice à l'expression des émotions. Le simple fait de caresser un chien peut réduire le stress, ralentir le rythme cardiaque et favoriser la sécrétion d'ocytocine, cette fameuse hormone du bien-être. La médiation par l'animal s'adresse à des publics très variés, enfants à difficulté, personnes âgées, en perte d'autonomie, adultes souffrant de troubles psychiques ou encore personnes en situation de handicap ou de solitude. En clair, ça s'adresse à presque toute la population. Dans un établissement pour personnes âgées, par exemple, l'arrivée d'un animal peut raviver des souvenirs, stimuler la parole ou simplement apporter un sourire. Chez un enfant, elle peut favoriser la confiance, améliorer la concentration ou encourager la communication. Nous recevrons prochainement Marie-Laure Nicolas qui viendra nous parler de la médiation par l'animal à l'école. Mais au-delà des bienfaits mesurables, il y a l'indicible. Ce lien affectif, cette tendresse silencieuse qui se crée entre l'humain et l'animal. Un lien qui redonne confiance, qui répare parfois et qui rappelle que nous sommes faits pour le contact, l'échange et l'amour inconditionnel. La médiation par l'animal n'est pas une recette miracle, bien sûr. Elle s'inscrit dans un accompagnement plus global, un lien avec les soignants, les éducateurs, les psychothérapeutes. Mais elle ouvre une porte unique, celle d'une rencontre vivante, sensible, qui fait du bien, simplement parce qu'elle reconnecte la personne à son humanité. Alors la prochaine fois que vous croiserez un animal médiateur, au travail par exemple, souvenez-vous, derrière ce museau, ses yeux brillants, se cache un formidable allié de notre santé psychique et émotionnelle. Merci de votre écoute et prenez soin de vous et de vos compagnons à quatre pattes. 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

0: Bonjour, bienvenue et merci d'écouter Radio Lodev. Il est 15h30, tout de suite retrouver les expositions à voir dans la région proposées et présentées par Anne Martinez.
1: Les expositions à visiter sur le territoire. La Galerie Fleurie à Lodev accueille les œuvres d'un artiste incroyable, le peintre David Chambard. Sa monographie, Partir à l'aventure avec la peinture, retrace 50 années de création. Exposée en galerie à Paris, aux USA, en Chine, son œuvre est multiforme, poétique et libre. Une exposition à voir jusqu'au 1er août, à visiter le jeudi, vendredi et samedi, de 10h à midi et de 15h à 19h, au 10 rue Fleury à Lodève, à la Galerie Fleury. Dans le cadre du sentier artistique de Mourez, l'exposition Landart Pluriel est présentée jusqu'au 30 août. Pluriel avec les artistes Christian Russaille, Shérif Guéchoum, Déby Delot, Ea, Claire Grimbert, Fredo, Gabi Campbell, Ika Silva Art, Jacqueline Brun, les vitraux de Gaël, Moreno, Pascal Guillou Dicelli, Philippe Martin, Sophia Lindsay Burns, Sophie Jolivet, Smack, Tuan Gazagnès et Zouzou. Pluriel, l'exposition Landart sur le sentier artistique de Mourez, à Mourez, c'est jusqu'au 30 août. L'exposition Celle, une histoire hors du commun, retrace l'histoire du village de Celle, au Salagou, de l'expropriation à aujourd'hui à travers photographies et archives. Elle invite à comprendre cette histoire et témoigne d'un combat local à portée universelle, celui de la reprise en main des territoires par leurs habitants. Cette exposition est réalisée grâce aux dons de photos et documents compilés par Mireille Nougaret depuis son expropriation en 1969, alors âgée de 16 ans, puis léguée à l'association Vivoncelle. L'exposition Celle, une histoire hors du commun, est à visiter à l'église du village de Celle jusqu'au 31 août, le vendredi, samedi, de 10h à 18h en entrée libre. Une exposition organisée par l'association Vivons Celle. Exposition printemps-été du 18 avril au 30 août. Art aborigène, le temps du rêve. C'est le musée de Lodève qui accueille cette exposition. Les aborigènes d'Australie sont détenteurs de la culture continue la plus ancienne du monde. Ses origines remontent à plus de 65 000 ans. Restée secrète pendant des dizaines de milliers d'années, cette culture s'est révélée au monde à travers des peintures sur toile à partir du milieu du XXe siècle. Le musée de Lodève vous invite à découvrir des œuvres inoptiques. Cet art dévoile tout un système de connaissances. Un modèle de vie où l'humain ne possède pas la terre, mais vit en harmonie avec elle. Le temps du rêve désigne le récit mythologique fondateur des aborigènes. Il raconte l'époque où les ancêtres ont façonné le monde et établi les lois encore en vigueur aujourd'hui. Les peintures et sculptures présentées, créées entre 1990 et 2020, sont issues de la collection Allison et Peter Wicklin et proviennent de différentes régions d'Australie. Les visiteurs pourront admirer des œuvres emblématiques de centres artistiques majeurs, ainsi que des créations d'artistes renommés. Art aborigène, le temps du rêve, c'est au musée de Lodève du 18 avril au 30 août. La galerie des Reynardes, dans la Grand Rue à Lodève, présente sa nouvelle exposition « Conversation improbable ». Une exposition de différents artistes, Arnal, Arango, Aubert, Bassager, Becchio, Bonin, Charada, Lippi, Lé, Louba, Patroni ou encore Schnowing. Cette exposition « Conversation improbable » sera présentée jusqu'au 31 août. La galerie des Reynardes, c'est à Lodève, c'est dans la Grand Rue. Au Marche du Palais à Lodève vous propose l'exposition Gaston Arnal, sculpteur, rétrospective 1933-2024. Gaston Arnal fait la connaissance à 14 ans du sculpteur lodévois Paul Dardet, dont il deviendra l'élève et qui l'influencera dans son parcours d'artiste et d'humaniste. Ensemble, ils ont partagé des centres d'intérêt reliant l'archéologie et les traditions artistiques ancestrales. Dardet va l'initier à différents modes d'expression, notamment l'art l'argile et la pierre en taille directe. Il incite à suivre la formation des Beaux-Arts de Montpellier pour obtenir le CAPES d'art plastique qui le mènera à enseigner le dessin pendant 10 ans dans des lycées de l'Hérault. En 72, suite à un doctorat en préhistoire, il entre au CNRS en tant que chercheur en archéologie et devient un spécialiste reconnu de la céramologie expérimentale. En parallèle, il continue son activité artistique pour améliorer sa technique en utilisant désormais l'argile comme matière de base pour affiner ses recherches d'esthétisme dans ses nouvelles créations. Il réalisa des moulages de ses sculptures pour les créer ensuite soit en plâtre, en terre cuite, en plomb, en résine ou en bronze. En 1994, il prend une retraite anticipée pour s'adonner pleinement à sa passion de la sculpture. Gaston Arnal a été élève de Paul Dardet. Cette rétrospective vous est proposée aux Marches du Palais à Lodève, une exposition présentée jusqu'au 31 décembre. L'ancienne abbaye d'Agnan accueille Raymond Depardon, Le bonheur est dans l'image. Une exposition présentée du 3 juillet au 1er novembre. Au fil d'une sélection de plus de 90 photographies emblématiques, venez découvrir et apprécier le regard singulier porté par Raymond Depardon sur les grands événements du XXe siècle. Les étendues sauvages, les communes du territoire, les hommes et les femmes qui ont croisé sa route. Découvrez l'exposition du mercredi au dimanche de 10h30 à 12h30 et de 14h à 18h30. Visite guidée le dimanche et le mercredi à 11h. Visite guidée et découverte flash de l'abbaye le vendredi à 10h. La mairie d'Agnan présente l'exposition « Le temps du rêve » de Julien Rouard à la chapelle des Pénitents. À travers cette exposition, Julien Rouard vous propose une immersion dans la biodiversité de l'Hérault au reste du monde, Australie, Guyane, Maroc, en passant par la faune de France. Entre scènes animalières et macrophotographies, il cherche à révéler ce que l'œil ne perçoit pas toujours, une texture, un regard, une symétrie parfaite. Les portraits de face, notamment ceux des mantes, créent un face-à-face direct presque intime. Une place particulière est donnée aux mal-aimés, serpents, araignées, non pour provoquer, mais pour inviter à regarder autrement. Au-delà des images, Julien Rouard vous propose également un voyage pédagogique. Des informations et clés de compréhension accompagnent les photographies afin d'en apprendre davantage sur ces êtres vivants qui nous entourent et sur leur rôle essentiel dans l'équilibre du vivant. L'intention du photographe est simple, susciter l'émerveillement, éveiller la curiosité et encourager un regard plus attentif sur le monde sauvage, ici même, autour de nous. Avec cette exposition, Le temps du rêve de Julien Rouard à Agnan, le vivant s'expose en grand. Derrière son objectif l'Agnanais, Julien Rouard sublime le vivant. Durant toute la période estivale, Julien Rouard investit les ruelles d'Agnan avec une exposition à ciel ouvert et dans la chapelle des pénitents consacrée à la petite faune héraultaise et d'ailleurs. Insectes, reptiles, amphibiens deviennent sous son regard de véritables œuvres d'art. C'est une vraie rencontre qui s'impose entre l'animal et le spectateur. L'art sublime et vient bousculer le regard et faire évoluer les pensées. Le temps du rêve, une exposition présentée jusqu'au 13 septembre à la chapelle des pénitents à Agnan. L'exposition est ouverte les mercredis, jeudis, vendredis et samedis de 16h30 à 19h30, les dimanches de 10h30 à 12h30 et de 16h30 à 19h30. Le temps du rêve, l'exposition de Julien Rouard est présentée à la chapelle des pénitents à Agnan jusqu'au 13 septembre. Au-delà de la carte postale dans 6 communes de la vallée de l'Hérault. Depuis le 11 mai, l'exposition Au-delà de la carte postale est visible dans 6 bibliothèques de la vallée de l'Hérault. Le public est invité à découvrir une série de photographies retraçant l'évolution des paysages des communes du territoire sous l'œil de Raymond Depardon et des photographies de l'Observatoire photographique des paysages du grand site de France Gorge de l'Hérault, Saint-Guilhem-le-Désert. Jusqu'au 31 juillet, dans les bibliothèques d'Agnan, Saint-Bosile-de-la-Sylve, Montarnot, au Mont-Pérou, Pouzol et Tressan, les visiteurs pourront ainsi comprendre comment les activités humaines transforment les paysages naturels et habités et influencent l'environnement quotidien. L'exposition est proposée par les services patrimoine, Grand Site de France et Lecture publique de la communauté de communes Vallée de l'Hérault.
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1: Il est 16h.

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1: Il est 17h.
2: Dans le cadre de son programme estival, Radio Lodève vous propose cette rediffusion. Bonsoir à toutes et bonsoir à tous, bienvenue sur les ondes de Radio Lodève. C'est Damien pour votre émission Quand la musique est bonne. On va passer la prochaine heure et demie ensemble autour de cet univers pop rock and folk dans votre émission Quand la musique est bonne. Et on va débuter cette soirée du côté donc de l'Angleterre, puisqu'à venir il y aura notamment Fleetwood Mac avec Silver Springs, même si au chant c'est Stevie Nicks, l'américaine. Mais tout de suite, pour commencer, un extrait de l'album Ziggy Stardust chanté par David Bowie. Ce soir c'est la chanson Moon Age Daydream qui débute cette émission. Bonne émission à vous sur Radio Lodève.

Silver Springs avec Fleetwood Mac, une chanson qui devait initialement être se retrouver dans l'album Remorse, l'un des plus grands albums de tous les temps et que l'on a pu retrouver dans les années 2000 au niveau de la réédition remasterisation de cet album. Allez, l'Angleterre toujours avec beaucoup plus de douceur à présent, les Smiths et Please Please Please Let Get I Want, c'est tout de suite avec Maurice et puis derrière c'est Tudor Cinema Club avec What You Know, là c'est du côté de l'Irlande.

Tudors Cinema Club sur Radio Lodève et on poursuit en musique toujours et après l'Irlande, après l'Angleterre, c'est l'Écosse à présent avec Churches et The Mover with Cher et puis derrière c'est Louise Attaque avec un extrait de leur tout premier album, Gaëtan Roussel qui nous chante toute cette histoire dans quelques minutes.

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Vous êtes sur Radio Lodève dans votre émission Quand la musique est bonne. On est en compagnie de Louise Attaque et on va continuer en musique avec le groupe canadien Arcade Fire qui nous chantera Join of Arc. Tout de suite, c'est End of the Line avec notamment George Harrison ou encore d'autres chanteurs pour ne pas le nommer Bob Dylan, notamment The Traveling Wilburys, End of the Line.

C'était Arcade Fire, Join of Arc, de la musique encore et toujours à présent, avec dans quelques minutes du côté des États-Unis à présent The White Stripes pour nous chanter St. James Infirmary Blues, mais tout de suite c'est Iggy Pop qui nous chante The Passenger.

Vous êtes sur Radio Lodev, dans Quand la musique est bonne, on est en compagnie des White Stripes. On fait une petite pause américaine depuis quelques chansons qui va se poursuivre, puisqu'après les White Stripes, on écoutera dans quelques minutes les Lumineurs, une ambiance beaucoup plus folk rock avec la chanson Gloria. Mais avant cela, toujours du côté des États-Unis, un peu plus précisément dans le New Jersey, en compagnie du boss Bruce Springsteen qui nous chante ce soir Sad Eyes.

C'était The Lumineers, Gloria, avant de retrouver Florence Welch et son groupe France and the Machine avec son tube Dog Days Are Over, je vous propose le groupe français et la chanteuse Dolly avec Je ne veux pas rester sage.

C'était Dog Days Are Over avec Florence and the Machine, son premier tube qu'il a révélé il y a quelques années de cela à présent. Allez, beaucoup plus de douceur à venir avec Bob Dylan, le plus grand songwriter de tous les temps. Il nous chanterait une chanson bien folle que là du début de sa carrière, He Ain't Me Babe. Mais avant, ses téléphones, Jean-Louis Aubert avec Crash Ton Venin sur Radio Lodève. Vous êtes dans votre émission Quand la musique est bonne, votre émission pour Rock and Folk.

Après la douceur de Bob Dylan, toujours du côté des États-Unis, le rock des Strokes, c'est la chanson qui les a révélés au début des années 2000, le renouveau du rock en compagnie des Strokes avec ce soir Last Night, avant de retrouver le groupe suédois KD Bostanic qui nous chantera Castle in the Snow.

C'était donc Cadebo Stanik, Castle in the Snow, de la musique encore et toujours à venir. Donc, Violente Femme du côté des États-Unis avec Gone Daddy Gone. Et avant cela, du folk rock américain avec Edward Sharpe and the Magnetic Zeros. La chanson ce soir, I Don't Wanna Pray. Hello.

C'était Violent Femme, l'Arctic Monkeys dans quelques minutes avec Riot Van à 20. On s'écoute The Libertines, un autre groupe britannique avec Don't Look Back Into the Sun.

Destin, les Arctic Monkeys sur Radio Lodev dans Kala Musique et Bonne. Deux dernières chansons pour se dire au revoir. MGMT avec Little Dark Age juste avant les Velvet Underground Sunday Morning.

0: C'était MGMT Little Targ Age sur Radio Lodev. Merci à toutes et merci à tous d'avoir écouté cette émission. Donc, quand la musique est bonne, une émission que vous pouvez réécouter en rediffusion ce samedi soir à 17h sur les ondes. Sinon, on se retrouve lundi prochain pour une nouvelle émission, même heure, même lieu. Je vous souhaite à toutes et à tous une très belle soirée sur les ondes de Radio Lodev. Bye bye à toutes, bye bye à tous.
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1: Il est 19h.
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1: Il est 21h.
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1: Il est une heure.